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3: Il est 3h.
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2: Eddy Piron, bonjour. Un atelier à ne pas manquer au centre culturel de Douache, animé par Stéphanie Mesquen, un atelier d'enluminure. C'est dans le cadre du projet Le Livre, une porte ouverte vers l'art. On vous invite à participer à cet atelier. C'est l'occasion de découvrir des techniques ancestrales utilisées pour décorer les manuscrits et laisser libre cours à votre imagination. Vous voulez vous inscrire ? Vous n'hésitez pas à téléphoner au 082 214 738, 082 214 738. Et cet atelier est organisé le 19 mai au Centre culturel de Douache. Les escargots de Warnant, on adore. Et justement, l'escargotière de Warnant organise sa journée portes ouvertes. Ce sera le 7 juin. Eric, un des coordinateurs, nous explique un petit peu ce qu'il va se passer.
3: Et donc là, il y aura un marché de terroir avec une cinquantaine d'exposants dans la rue. Il y a aussi plusieurs confréries qui seront présentes. Un podium avec des animations toute la journée. À l'escargotière, on fait visite évidemment toute la journée de l'escargotière, de l'élevage d'escargots et aussi des courses d'escargots dans le courant de l'après-midi, de la restauration, donc c'est vraiment une grosse journée festive.
2: Parler de courses d'escargots, faut pas être pressé. Hein.
3: Non, mais on fait des courtes distances, hein, on va pas leur faire faire un kilomètre lancé. Hein. Nous, on travaille sur à peu près 50 cm et en général, ils mettent moins d'un quart d'heure, donc c'est pas si lent que ça.
2: Vous voulez plus d'infos, vous allez sur le site escargotière.be, escargotière.be. Un tournoi de mini-foot absolument incontournable, c'est celui qui est organisé par la Société de Gilles, la Société Royale, les Récalcitrants. Le 23 mai à Leval, Trahuny, plein d'activités, une petite restauration et puis de la musique aussi. Si vous êtes responsable d'un club de mini-foot, vous pouvez encore vous inscrire. Vous appelez au 0 497 64 74 70, 0 497 64 74 70. Et si vous voulez voir des joueurs de mini-foot évoluer sur un terrain, eh bien ce sera le 23 mai sur le stade Domenico Scena, rue Salvatore Allende à Leval-Trahuny. Véronique Gallo sera bientôt au Palace à la rue de Brantigny, à Hatte. Elle sera là les 29 et 30 mai avec son spectacle La Vraie Vie. Véronique Gallo, on l'aime bien, elle sait nous raconter ce qu'est la vie. On pourra donc la découvrir les 29 et 30 mai au Palace rue de Brantigny à Hatte. Amusez-vous à l'écoute de votre radio préférée. Bonne journée.
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1: Il est 4h.
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4: Bonjour tout le monde, aujourd'hui jeudi, nous fêtons Matthias l'apôtre, le dicton « Chaleur de mai ». Verti la haie. Les anniversaires nous arrivent avec Patrice de Gosselies qui fête ses 63 ans, Yvon de Carnières ses 60 ans, Jean-Philippe de Toin ses 68 ans, Simone de Maubeuge ses 67 ans et Marc d'Amsureur ses 43 ans.
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6: Bonjour à tous, Bélier, un rendez-vous professionnel se déroule comme prévu, voire beaucoup mieux. Vous marquez des points. Taureau, Soleil et Mercure conjoints dans votre signe boostent votre expression. Vos mots sont justes, votre impact est réel. Gémeaux, comme vous avez très peu de soutien, eh bien vous changez votre approche et trouvez la bonne manière de vous faire entendre. Cancer, vos émotions sont à fleur de peau, alors avant de réagir, prenez du recul, cela vous évitera des tensions. Lion, vous reprenez le contrôle de votre quotidien. Nouvelle discipline, nouvelle vision et un vrai sentiment de liberté surtout. Vierge, le besoin d'échanger se fait sentir, un dialogue important vous aide à décider avec plus de sérénité. Balance, vous prenez de la distance là où c'est nécessaire. Vous préserver devient votre principale priorité. Scorpion, les échanges s'accélèrent. Une réponse, un accord ou une signature pourrait se concrétiser dès aujourd'hui. Sagittaire, les rumeurs circulent, mais vous gardez le cap. Vous restez concentré sur l'essentiel sans vous laisser distraire. Capricorne, le duo Soleil-Mercure vous aide à capter l'attention avec aisance. Votre sens de la communication fait aujourd'hui toute la différence. Verseau, un retour aux sources s'impose. Sans doute, vous revisitez votre histoire avec sincérité et une belle intensité émotionnelle. Poisson, votre esprit est vif et votre expression naturelle. Vous captez l'attention et laissez une empreinte marquante. Je vous souhaite une excellente journée. À bientôt.
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1: Bonjour tout le monde, aujourd'hui jeudi, nous fêtons Matthias l'apôtre, le dicton « Chaleur de mai ». Verdilae. Les anniversaires nous arrivent avec Patrice de Gosly qui fête ses 63 ans, Yvon de Carnières ses 60 ans, Jean-Philippe de Toin ses 68 ans, Simone de Maubeuge ses 67 ans et Marc Damsureur ses 43 ans.
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3: Bonjour à tous, Bélier, un rendez-vous professionnel se déroule comme prévu, voire beaucoup mieux. Vous marquez des points.
4: Taureau, Soleil et Mercure conjoints dans votre signe boostent votre expression. Vos mots sont justes, votre impact est réel.
5: Gémeaux, comme vous avez très peu de soutien, eh bien, vous changez votre approche et trouvez la bonne manière de vous faire entendre.
6: Cancer, vos émotions sont à fleur de peau, alors avant de réagir, prenez du recul, cela vous évitera des tensions.
7: Lion, vous reprenez le contrôle de votre quotidien. Nouvelle discipline, nouvelle vision et un vrai sentiment de liberté surtout.
8: Vierge, le besoin d'échanger se fait sentir. Un dialogue important vous aide à décider avec plus de sérénité.
9: Balance, vous prenez de la distance là où c'est nécessaire.
10: Vous préserver devient votre principale priorité.
11: Scorpion, les échanges s'accélèrent. Une réponse, un accord ou une signature pourrait se concrétiser dès aujourd'hui.
12: Sagittaire, les rumeurs circulent, mais vous gardez le cap.
13: Vous restez concentré sur l'essentiel sans vous laisser distraire.
14: Capricorne, le duo Soleil-Mercure vous aide à capter l'attention avec aisance.
15: Votre sens de la communication fait aujourd'hui toute la différence.
16: Verseau, un retour aux sources s'impose. Sans doute, vous revisitez votre histoire avec sincérité et une belle intensité émotionnelle.
17: Poisson, votre esprit est vif et votre expression naturelle.
18: Vous captez l'attention et laissez une empreinte marquante.
19: Je vous souhaite une excellente journée. À bientôt.
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2: Eddy Piron, bonjour, c'est l'heure de s'informer sur Radio Bonheur. Les prix des métiers d'art du HENO 2026, c'est jusqu'au 7 juin et c'est à découvrir à Mons. 46 artisans membres des métiers d'art du HENO offrent le meilleur de leur production récente, un peu plus de 130 objets d'art, tantôt ornementaux, tantôt utilitaires, mais toujours riches d'une valeur esthétique ajoutée. Ils sont présentés dans l'ancien et très beau cloître des Sœurs Noires à Mons, au sein d'une scénographie tout à fait soignée. Rappelons que ce bâtiment Montois date du XVIe siècle. De beaux assassinats, voilà une exposition qu'on peut découvrir au musée de la photo de Charleroi, un titre inspiré d'une chanson de Brassens. L'exposition plonge dans l'univers énigmatique des reconstitutions de scènes de crime à travers des photographies issues des archives de la police judiciaire de Liège. Laurence Druet, archiviste.
3: Ces photos sont extraites de la collection photographique du laboratoire de la police judiciaire, dit police technique et scientifique de Liège. C'est une collection unique en Europe par son ampleur matérielle, puisqu'elle rassemble plus de 150 000 clichés depuis le premier conservé daté de 1923. C'est une collection continue depuis cette date qui couvre donc une grande partie du XXe siècle et qui a été transférée des locaux de l'ancien palais de justice de Liège aux archives de l'État en 2019 dans le cadre d'une des missions des archives de l'État qui consiste à collecter les archives de plus de 30 ans des administrations de l'État et des services publics.
2: Les photos présentées sont évidemment tout public.
3: Mais le choix a été fait de présenter des images clean, mais aussi des images nues, c'est-à-dire dépourvues de commentaires, ou alors avec un commentaire minimal, un lieu, une date, un fait, totalement anonymisé par respect pour les victimes et les suspects, surtout s'ils se sont avérés coupables. Et surtout, cela permet aux visiteurs de laisser libre cours à son imagination.
2: Vous voulez plonger dans le monde des reconstitutions judiciaires? Rendez-vous jusqu'au 17 mai au musée de la photo à Charleroi, le site museephoto.be. Une petite proposition du service tourisme de Nivelles. La découverte du quartier Saint-Jacques, cet ancien quartier des pèlerins de Compostelle, puis des brasseurs, est un charmant village au cœur de la ville où il fait bon vivre. Il y a des rues pittoresques, des maisons classées, des vestiges historiques. Et puis on peut découvrir aussi les jardins et les étangs du parc de la Dodène, un véritable poumon vert de Nivelles. Vous voulez plus d'infos? Vous appelez l'office du tourisme au 067 21 54 13 ou plus simple, vous allez sur le site tourisme-nivelles.be. Allez, on va vous parler de l'Institut Horticole de Jean Blou qui, le 16 mai, va vous proposer le Salon des métiers du secteur vert. Dans le cadre des portes ouvertes de l'Institut, eh bien, cet événement offre au public l'occasion de découvrir le secteur de l'horticulture grâce à une vingtaine d'exposants et de nombreuses démonstrations des élèves de l'Institut Horticole. Je vous rappelle que l'Institut Horticole de Jean Blou est situé rue André-Jacques, numéro 31, et c'est le 16 mai, l'entrée tout à fait gratuite. Je vous souhaite une bonne journée.
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6: Il est 6 heures.

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1: Bonjour tout le monde, aujourd'hui jeudi, nous fêtons Matthias l'apôtre, le dicton chaleur de mai, verdi la haie. Les anniversaires nous arrivent avec Patrice de Gosly qui fête ses 63 ans, Yvon de Carnière ses 60 ans, Jean-Philippe de Toin ses 68 ans, Simone de Maubeuge ses 67 ans et Marc Damsureur ses 43 ans.
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3: Bonjour à tous, Bélier, un rendez-vous professionnel se déroule comme prévu, voire beaucoup mieux. Vous marquez des points. Taureau, Soleil et Mercure conjoints dans votre signe boostent votre expression. Vos mots sont justes, votre impact est réel. Gémeaux, comme vous avez très peu de soutien, eh bien vous changez votre approche et trouvez la bonne manière de vous faire entendre. Cancer, vos émotions sont à fleur de peau, alors avant de réagir, prenez du recul, cela vous évitera des tensions. Lion, vous reprenez le contrôle de votre quotidien. Nouvelle discipline, nouvelle vision et un vrai sentiment de liberté surtout. Vierge, le besoin d'échanger se fait sentir, un dialogue important vous aide à décider avec plus de sérénité. Balance, vous prenez de la distance là où c'est nécessaire. Vous préserver devient votre principale priorité. Scorpion, les échanges s'accélèrent. Une réponse, un accord ou une signature pourrait se concrétiser dès aujourd'hui. Sagittaire, les rumeurs circulent, mais vous gardez le cap. Vous restez concentré sur l'essentiel sans vous laisser distraire. Capricorne, le duo Soleil-Mercure vous aide à capter l'attention avec aisance. Votre sens de la communication fait aujourd'hui toute la différence. Verseau, un retour aux sources s'impose. Sans doute, vous revisitez votre histoire avec sincérité et une belle intensité émotionnelle. Poisson, votre esprit est vif et votre expression naturelle. Vous captez l'attention et laissez une empreinte marquante. Je vous souhaite une excellente journée. À bientôt.
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1: Eddy Piron, bonjour, bienvenue sur Radio Bonheur. Des musées du train, on en a un petit peu partout dans nos régions. Je vous rappelle le musée du train à Trains, très beau musée, mais je vous rappelle aussi Train World. C'est à Schaerbeek. C'est l'occasion de découvrir les chemins de fer d'hier, d'aujourd'hui et de demain. Bien plus qu'un énième musée des chemins de fer, Train World est un opéra mettant en scène le train. Rendez-vous là-bas pour vivre une journée inoubliable au sein de l'univers Train World. Les guides sont sympas, je vous les recommande. Je vous rappelle que Train World est situé place Princesse Elisabeth à Schaerbeek. Plus d'infos, eh bien, vous n'hésitez pas à téléphoner au 02 224 74 98. 02 224 74 98. Vous aimez bien les journées comptées? Eh bien, sachez qu'il y aura une belle balade comptée le 31 mai. C'est à Mont-Saint-Guibert avec deux conteuses, Christine et Chantal. Elles sont pleines de peps. Elles vont vous proposer une balade de 2 heures un petit peu partout dans les environs de Mont-Saint-Guibert. C'est au départ de l'église Sainte-Gertrude, rue de la Montagne à Mont-Saint-Guibert. Pour toute réservation, 010 65 35 23, 010 65 35 23, et c'est le 31 mai à partir de 15h. Allez, on file dans la région de Chimay, plus particulièrement au village de Bellièvre, avec le dimanche 7 juin, une marche adepte au profit de l'ASBL La Clairière, une ASBL qui s'occupe de sans-abrisme. Il y aura des parcours de 5, 10, 15 et 20 kilomètres. L'adresse, eh bien, c'est l'église de Bellièvre, rue principale à Bellièvre. Il y aura possibilité de se restaurer. Hein. Vous voulez davantage de renseignements, vous appelez au 0472 03 13 40, 0472 03 13 40, et c'est le 7 juin. Le 1815 Museum propose les 30 et 31 mai des reconstitutions historiques. C'est l'occasion de plonger au cœur de l'histoire lors de ces iconiques journées de reconstitutions historiques entre immersion, rencontre, animation et bataille. Préparez-vous à vivre un week-end hors du temps. Si vous aimez ça, eh bien, rendez-vous les 30 et 31 mai au 1815 Museum, rue Pompirot, numéro 13 à Ligny. Pour plus d'infos, 071 81 83 13. Eddy Piron, je vous souhaite une bonne journée sur Radio Bonheur.
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1: Bonjour tout le monde, aujourd'hui jeudi, nous fêtons Matthias l'apôtre, le dicton chaleur de mai, verdi la haie. Les anniversaires nous arrivent avec Patrice de Gosly qui fête ses 63 ans, Yvon de Carnière ses 60 ans, Jean-Philippe de Toin ses 68 ans, Simone de Maubeuge ses 67 ans et Marc Damsureur ses 43 ans.
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3: Bonjour à tous, Bélier, un rendez-vous professionnel se déroule comme prévu, voire beaucoup mieux. Vous marquez des points.
4: Taureau, Soleil et Mercure conjoints dans votre signe boostent votre expression. Vos mots sont justes, votre impact est réel.
5: Gémeaux, comme vous avez très peu de soutien, eh bien, vous changez votre approche et trouvez la bonne manière de vous faire entendre.
6: Cancer, vos émotions sont à fleur de peau, alors avant de réagir, prenez du recul, cela vous évitera des tensions.
7: Lion, vous reprenez le contrôle de votre quotidien. Nouvelle discipline, nouvelle vision et un vrai sentiment de liberté surtout.
8: Vierge, le besoin d'échanger se fait sentir. Un dialogue important vous aide à décider avec plus de sérénité.
9: Balance, vous prenez de la distance là où c'est nécessaire.
10: Vous préserver devient votre principale priorité.
11: Scorpion, les échanges s'accélèrent. Une réponse, un accord ou une signature pourrait se concrétiser dès aujourd'hui.
12: Sagittaire, les rumeurs circulent, mais vous gardez le cap.
13: Vous restez concentré sur l'essentiel sans vous laisser distraire.
14: Capricorne, le duo Soleil-Mercure vous aide à capter l'attention avec aisance.
15: Votre sens de la communication fait aujourd'hui toute la différence.
16: Verseau, un retour aux sources s'impose. Sans doute, vous revisitez votre histoire avec sincérité et une belle intensité émotionnelle.
17: Poisson, votre esprit est vif et votre expression naturelle.
18: Vous captez l'attention et laissez une empreinte marquante.
19: Je vous souhaite une excellente journée. À bientôt.
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1: Eddy Piron, l'heure de s'informer sur Radio Bonheur. Un marché geek, ça vous dit? Eh bien, ça se passe à la maison villageoise de Velleray-les-Brailleux, qui est située rue Albert-Bastin à Velleray-les-Brailleux. Alors, ce sera l'occasion de retrouver une diversité d'exposants, des pros, des particuliers, des associations. Ils proposeront des cartes à collectionner, du rétro gaming, des jeux vidéo, de la pop culture. J'en passe et des meilleurs. Vous trouverez certainement votre bonheur. N'hésitez pas à venir les rencontrer. C'est au profit de différents refuges animaliers de la région. La maison villageoise de Velleray-les-Brailleux, située rue Albert-Bastin, numéro 5. Plus d'infos au 065 36 51 25. 065 36 51 25. Et c'est le 25 mai, le lundi de la Pentecôte. Le marché des bouquinistes de Braine-le-Comte, c'est un chouette événement. Alors avis aux amoureux des livres et aux curieux, on vous invite à ce marché des bouquinistes à Braine-le-Comte, un événement convivial et accessible à tout le monde. Venez flâner entre les stands, dénicher des trésors littéraires, redonner vie à des livres d'occasion et partager votre passion de la lecture. Il y aura tout, hein, des romans, des BD, des ouvrages anciens, des incunables. Ça se passe à la salle de la Tourette, rue des Viviers à Braine-le-Comte, le 31 mai, de 9h à 16h30. L'entrée est tout à fait gratuite. Vous voulez davantage de renseignements, vous n'hésitez pas à téléphoner au 0494 07 77 56 0494 07 77 56. Ogombo est une association africaine qui organise différents événements, notamment la nuit de la Pentecôte en Belgique, qui aura lieu le 23 mai à partir de 20h au Cercle Saint-Charles à Montigny-sur-Sambre. C'est un événement qui est parrainé par Tata Sylvie de Belgique ou encore Benito de Paris. Il y aura des stars, Pélagie la Vibreuse ou encore Ricos Campos. On pourra manger africain avec du poisson braisé, de l'ablo, du gombo royal ou du Télibo. Si vous voulez réserver votre repas, vous appelez au 0400 67 79 72 97 0400 67 79 72 97 ou alors vous allez sur le site ogombo.be ogombo.be. C'est le 23 mai à partir de 20h au Cercle Saint-Charles situé rue Légende Dorée à Montigny-sur-Sambre. Le syndicat d'initiative de Bouffieux est particulièrement dynamique. Il propose le 30 mai une initiation à la pêche en partenariat avec la société de pêche locale, la Buffalonienne. Ce sera une journée bien remplie. Les explications de Hendrika, secrétaire du syndicat d'initiative.
2: Le matin, découverte de la rivière et de tous les petits insectes et les petites bébêtes qu'on peut y trouver. Et l'après-midi, autour de l'étang, une initiation à la pêche.
3: Quel étang ?
2: L'étang de Bouffieux, le long de la chaussée qui est de Bouffieux vers Acco. Hein, donc il y a un étang qui est là et ce sera là.
3: C'est en partenariat avec la Maison Wallonne de la Pêche, je crois.
2: Exactement, la Buffalonienne est en partenariat avec la Maison Wallonne de la Pêche qui vient avec des moniteurs et du matériel pour que les enfants n'aient besoin de rien prévoir.
1: Vous voulez vous inscrire pour le repas? Eh bien vous appelez au 071 38 19 27 071 38 19 27. Merci de nous avoir écoutés. À tout à l'heure.
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1: Bonjour tout le monde, aujourd'hui jeudi, nous fêtons Matthias l'apôtre, le dicton « Chaleur de mai ». Vertilae. Les anniversaires nous arrivent avec Patrice de Gosselies qui fête ses 63 ans, Yvon de Carnières ses 60 ans, Jean-Philippe de Toin ses 68 ans, Simone de Maubeuge ses 67 ans et Marc Damsureur ses 43 ans.
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3: Bonjour à tous, Bélier, un rendez-vous professionnel se déroule comme prévu, voire beaucoup mieux. Vous marquez des points. Taureau, Soleil et Mercure conjoints dans votre signe boostent votre expression. Vos mots sont justes, votre impact est réel. Gémeaux, comme vous avez très peu de soutien, eh bien vous changez votre approche et trouvez la bonne manière de vous faire entendre. Cancer, vos émotions sont à fleur de peau, alors avant de réagir, prenez du recul, cela vous évitera des tensions. Lion, vous reprenez le contrôle de votre quotidien. Nouvelle discipline, nouvelle vision et un vrai sentiment de liberté surtout. Vierge, le besoin d'échanger se fait sentir. Un dialogue important vous aide à décider avec plus de sérénité. Balance, vous prenez de la distance là où c'est nécessaire. Vous préserver devient votre principale priorité. Scorpion, les échanges s'accélèrent. Une réponse, un accord ou une signature pourrait se concrétiser dès aujourd'hui. Sagittaire, les rumeurs circulent, mais vous gardez le cap. Vous restez concentré sur l'essentiel sans vous laisser distraire. Capricorne, le duo Soleil-Mercure vous aide à capter l'attention avec aisance. Votre sens de la communication fait aujourd'hui toute la différence. Verseau, un retour aux sources s'impose. Sans doute, vous revisitez votre histoire avec sincérité et une belle intensité émotionnelle. Poisson, votre esprit est vif et votre expression naturelle. Vous captez l'attention et laissez une empreinte marquante. Je vous souhaite une excellente journée. À bientôt.
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1: Édith Piron, j'espère que vous allez bien. Bienvenue sur Radio Bonheur, c'est l'heure de s'informer. Une châtelaine dans les tranchées, c'est une initiative intéressante qui est proposée par les Amis de la Nature de Bassec. En fait, c'est une conférence autour du livre « Une châtelaine dans les tranchées », un livre que l'on doit notamment à Florence Moreau, un livre qui est publié aux éditions Racine, qui raconte l'histoire d'une femme qui, pendant la Première Guerre mondiale, s'engage en tant qu'infirmière pour soutenir les soldats et vivre les réalités de la guerre. Je vous rappelle, c'est le 22 mai à partir de 19h au foyer culturel de Belœil, rue Joseph Wauters à Quevaucamp. Il faut réserver, je vous donne le numéro de téléphone, 069 56 12 94, 069 56 12 94. Vous aimez la guitare classique, eh bien vous allez être gâté parce que le 28 mai à 20h au Ciné 4 situé rue de Soigny au numéro 4 à Nivelles, il y aura une conférence comme thématique « La guitare vagabonde, une petite histoire de la guitare classique ». C'est donc une organisation du Centre culturel de Nivelles. C'est une conférence qui est proposée par Jean-Marc Onkelings, musicologue, conférencier, professeur d'histoire et de la musique. Il donne donc différentes conférences et en pour thématique des musiciens célèbres ou des partitions célèbres. Il a notamment évoqué récemment le concert pour clarinette de Wolfgang Amadeus Mozart. C'est vous dire. Donc rendez-vous au Ciné 4, rue de Soigny numéro 4 à Nivelles. Toute réservation 067 47 03 67 et je vous rappelle que c'est le 28 mai à 20h. Le festival du film au féminin, c'est le 21 et 22 mai au cinéma Le Parc. Le 21 mai, il sera notamment question de la Palestine. Les explications de Sébastien, porte-parole du cinéma Le Parc.
2: Palestine 36, ça revient donc sur l'année 1936 qui a été un moment historique pour la Palestine dans la création de cet État, dans son indépendance même, et qui aujourd'hui en fait résonne évidemment avec l'actualité, sachant que la Palestine et le conflit israélo-palestinien, bon, qui est en route depuis plusieurs décennies aujourd'hui, mais qui a pris un tournant assez important il y a quelques mois, quelques années, démontre en fait que c'est un peuple qui a tout simplement le droit à l'existence. Alors pour ce film, c'est un débat qui va être organisé, il n'y aura pas l'équipe qui sera présente, mais un débat qui sera réalisé, mené notamment par le CRIC, hein, le Centre Régional d'Intégration de Charleroi qu'on connaît bien dans la région, mais également la plateforme Charleroi-Palestine en présence du public. On invitera évidemment le public à intervenir à ce sujet.
1: C'est donc à partir du 21 mai au cinéma Le Parc à Charleroi. Binche, c'est une ville historique, un centre-ville exceptionnel avec ses remparts. Eh bien, vous pourrez découvrir tout ça au départ de l'hôtel de ville avec l'office du tourisme de Binche qui organise une balade dans le centre historique de Binche. C'est le 7 juin. Il faut évidemment réserver sa place. Vous n'hésitez pas à appeler au 064 311 580 064 311 580. C'est donc le 7 juin à Binche. 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Bonne journée.
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1: Bonjour tout le monde, aujourd'hui jeudi, nous fêtons Matthias l'apôtre, le dicton « Chaleur de mai, verdi la haie ». Les anniversaires nous arrivent avec Patrice de Gosly qui fête ses 63 ans, Yvon de Carnière ses 60 ans, Jean-Philippe de Toin ses 68 ans, Simone de Maubeuge ses 67 ans et Marc d'Amsureur ses 43 ans.
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3: Bonjour à tous, Bélier, un rendez-vous professionnel se déroule comme prévu, voire beaucoup mieux. Vous marquez des points. Taureau, Soleil et Mercure conjoints dans votre signe boostent votre expression. Vos mots sont justes, votre impact est réel. Gémeaux, comme vous avez très peu de soutien, eh bien, vous changez votre approche et trouvez la bonne manière de vous faire entendre. Cancer, vos émotions sont à fleur de peau, alors avant de réagir, prenez du recul, cela vous évitera des tensions. Lion, vous reprenez le contrôle de votre quotidien. Nouvelle discipline, nouvelle vision et un vrai sentiment de liberté surtout. Vierge, le besoin d'échanger se fait sentir, un dialogue important vous aide à décider avec plus de sérénité. Balance, vous prenez de la distance là où c'est nécessaire. Vous préserver devient votre principale priorité. Scorpion, les échanges s'accélèrent. Une réponse, un accord ou une signature pourrait se concrétiser dès aujourd'hui. Sagittaire, les rumeurs circulent, mais vous gardez le cap. Vous restez concentré sur l'essentiel sans vous laisser distraire. Capricorne, le duo Soleil-Mercure vous aide à capter l'attention avec aisance. Votre sens de la communication fait aujourd'hui toute la différence. Verseau, un retour aux sources s'impose. Sans doute, vous revisitez votre histoire avec sincérité et une belle intensité émotionnelle. Poisson, votre esprit est vif et votre expression naturelle. Vous captez l'attention et laissez une empreinte marquante. Je vous souhaite une excellente journée. À bientôt.
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2: Eddy Piron, bonjour. L'info de votre région, c'est sur Radio Bonheur. Synerre, c'est une opération absolument sympa qui se passe à Charleroi. Retenez bien les dates. C'est les 14, 15, 16 et 17 mai. C'est du cinéma en plein air, en clair. Le drive-in est de retour. Redécouvrez la magie du drive-in classique. Profitez d'une expérience cinématographique unique avec un impressionnant écran LED. Le son est diffusé directement sur le système audio de votre voiture via une fréquence radio FM. Tiens, tiens. Alors, si vous voulez en savoir plus, vous n'hésitez pas à aller sur le site cinaire.eu. Cinaire.eu. C'est au Grand Palais, rue de l'Ancre, à Charleroi, les 14, 15, 16 et 17 mai. Charleroi Astronomie, c'est un club d'astronomes amateurs. Il organise des activités deux fois par mois au musée de Parenville à Couillet. On parle astronomie, on prend des belles photos depuis son jardin, mais pas que, comme nous l'explique Paul Dandois, un des pères fondateurs.
3: Maintenant, il y a plusieurs membres qui ont mis en route un télescope à distance, qui l'ont donc installé en Espagne. Et par Internet, on peut piloter ce télescope et ils font des photos mais absolument extraordinaires d'objets du ciel profond et autres qu'on ne parvient pas toujours à voir correctement par ici en Belgique à cause de la pollution lumineuse, mais là-bas en Espagne c'est fabuleux. Ils font des photos comme faisait, on va dire, Hubble il y a 10-15 ans d'ici, tellement la technique s'est améliorée.
2: Il y a des amateurs, mais aussi quelques professionnels.
3: Il y a des gens qui travaillent notamment chez Thales, Aerospace à Marcinelle, et d'autres qui travaillent au niveau électronique également et qui construisent eux-mêmes un système d'entraînement de télescope et qui le montrent lors des réunions, qui expliquent, qui demandent aussi de l'aide parfois. Donc, en fait, c'est un club très dynamique.
2: Vous voulez plus d'infos, vous allez sur le site charleroiastronomie.be, charleroiastronomie.be. Ça balance pas mal, c'est un spectacle à découvrir au Delta à Namur, situé rue Golenvaux. C'est un hommage à France Gall et Michel Berger. Ça balance pas mal, c'est un hommage à ces deux grands artistes. Au total, 10 artistes en scène et notamment deux chanteurs principaux, Céline et Michael, qui chantent comme France Gall et Michel Berger. C'est tout à fait bluffant. C'est donc au Delta le 29 mai à l'avenue Golenvaux à Namur. Allez, une petite idée de balade intemporelle, le Mondanium, la machine à penser le monde. C'est un musée à découvrir. Où ça? Ben, à Mons. 1895, la machine Mondanium se met en route. À l'origine de ce projet humaniste et universaliste, la conviction profonde que la paix dans le monde est possible grâce au classement et au partage des connaissances. Derrière ces idées, incarnant une foi inébranlable dans le progrès et le savoir humain des hommes et des femmes au destin incroyable, mais bien souvent oublié. On pense à évidemment Paul Hotelet, reconnu comme l'un des pères d'Internet, ou encore Henri Lafontaine, prix Nobel de la paix, ou Léonie Lafontaine, figure marquante du féminisme belge. Tout ça est à découvrir au Mondanium. Vous voulez davantage de renseignements? Eh bien, vous allez sur le site mondanium.org, mondanium.org. Je vous souhaite de bons moments sur Radio Bonheur.
1: 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Il est 10h.
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1: Bonjour tout le monde, aujourd'hui jeudi, nous fêtons Matthias l'apôtre, le dicton « Chaleur de mai ». Verdi la haie. Les anniversaires nous arrivent avec Patrice de Gosly qui fête ses 63 ans, Yvon de Carnière ses 60 ans, Jean-Philippe de Toin ses 68 ans, Simone de Maubeuge ses 67 ans et Marc Damsureur ses 43 ans.
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3: Bonjour à tous, Bélier, un rendez-vous professionnel se déroule comme prévu, voire beaucoup mieux. Vous marquez des points. Taureau, Soleil et Mercure conjoints dans votre signe boostent votre expression. Vos mots sont justes, votre impact est réel. Gémeaux, comme vous avez très peu de soutien, eh bien, vous changez votre approche et trouvez la bonne manière de vous faire entendre. Cancer, vos émotions sont à fleur de peau, alors avant de réagir, prenez du recul, cela vous évitera des tensions. Lion, vous reprenez le contrôle de votre quotidien. Nouvelle discipline, nouvelle vision et un vrai sentiment de liberté surtout. Vierge, le besoin d'échanger se fait sentir, un dialogue important vous aide à décider avec plus de sérénité. Balance, vous prenez de la distance là où c'est nécessaire. Vous préserver devient votre principale priorité. Scorpion, les échanges s'accélèrent. Une réponse, un accord ou une signature pourrait se concrétiser dès aujourd'hui. Sagittaire, les rumeurs circulent, mais vous gardez le cap. Vous restez concentré sur l'essentiel sans vous laisser distraire. Capricorne, le duo Soleil-Mercure vous aide à capter l'attention avec aisance. Votre sens de la communication fait aujourd'hui toute la différence. Verseau, un retour aux sources s'impose. Sans doute, vous revisitez votre histoire avec sincérité et une belle intensité émotionnelle. Poisson, votre esprit est vif et votre expression naturelle. Vous captez l'attention et laissez une empreinte marquante. Je vous souhaite une excellente journée. À bientôt.
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1: Eddy Piron, bonjour.
2: Vous voulez apprendre le japonais, le russe, l'allemand, le néerlandais, l'anglais? Eh bien, sachez que le 30 mai se déroule aux Arts et Métiers à la Louvière, situé rue Paul Pasture, le Salon des Langues. C'est de 9h à 13h. L'entrée est tout à fait gratuite. Ce sera l'occasion pour vous de rencontrer différents professeurs et de voir un petit peu comment on fait pour apprendre les langues étrangères. Rendez-vous donc au Salon des Langues organisé par les Arts et Métiers de la Louvière le 30 mai. Un chouette endroit culturel à Genappe, c'est le 38 Carrefour Culturel, c'est comme ça que ça s'appelle. Il est situé rue de Bruxelles. Où ça? Quel numéro? Le 38, évidemment. Et le 21 mai, eh bien, vous aurez droit à une soirée enchantée. Le temps d'une soirée d'une chorale improvisée, vous retrouvez le plaisir de chanter ensemble. Avec l'aide de l'artiste pluridisciplinaire Gwenaël La Rosa, vous apprenez des chansons issues de l'univers de la pop en anglais et en français. Vous voulez plus d'infos? Vous allez sur le site le38.be, le38.be, et c'est le 21 mai. L'école du 12 à Marcinelle a maintenant un comité de parents et il est bien décidé à organiser des activités. Ainsi, le 22 mai, il organise sa première fête du printemps. Sabine est présidente et nous explique un petit peu comment ça va se passer.
3: Eh ben donc le marchand de fleurs va venir déposer les plantes. Nous, on sera là en tant que comité pour accueillir les parents. On va préparer toutes les commandes. Et si vous n'avez pas eu la chance de commander, il y aura possibilité d'acheter ce jour-là des plantes encore.
1: Qu'est-ce que vous faites concrètement avec l'argent, si tant est que vous récoltez de l'argent? Qu'est-ce que vous faites avec cet argent?
3: Oui, alors c'est pas facile de récolter de l'argent, mais on fait comme on peut. Et alors cette année, notre projet, c'est de faire venir Osvaldo, qui est un glacier de Marcinelle. Il va venir avec sa camionnette, ce qui est assez sympathique pour les enfants. La grille sera ouverte et ils pourront tous choisir une glace. Et le comité payera une glace à chaque enfant, qui est d'une 230 d'élèves ici. Donc ça sera déjà pas mal comme première année en tant que comité dans cette école.
1: Pour rappel, cette école est située au 545 de l'avenue Masco à Marcinelle. Allez, voici un événement mondialement connu, le 5e concours de 8 heures de puzzle. Eh oui, je sais pas si c'est de l'art ou si c'est du sport, en tout cas ça se passe le 23 mai à la salle villageoise de Velleray-les-Brailleux, à la rue Albert-Bastin. C'est par équipe de 4, l'inscription est obligatoire car les places sont limitées, c'est 75€ par équipe et les équipes repartent avec les puzzles entamés. Il y aura bar et petite restauration, ne vous inquiétez pas, et c'est au profit d'une œuvre caritative. Vous voulez plus d'infos, vous allez sur le site Au Pays de Walt, en hommage à Walt Disney, donc aupaysdewalt.com, ou alors vous appelez au 065 36 51 25, 065 36 51 25.
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8: il est 11h.

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1: Bonjour tout le monde, aujourd'hui jeudi, nous fêtons Matthias l'apôtre, le dicton, chaleur de mai, verdi la haie.

0: L'anniversaire nous arrive avec Patrice de Gosselies qui fête ses 63 ans, Yvon de Carnières ses 60 ans, Jean-Philippe de Toin ses 68 ans, Simone de Maubeuge ses 67 ans et Marc d'Amsureur ses 43 ans.
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2: Eddy Perron, bonjour, c'est l'heure de s'informer sur Radio Bonheur. Allez, on va faire un petit tour du côté Tournai, avec la Maison de la Culture de Tournai qui propose tout au long de l'année des ateliers artistiques. De nombreuses disciplines sont explorées, la musique, la danse, le théâtre, la photo, les arts plastiques, ça forme un joli patchwork qu'on pourra découvrir à partir du 29 mai, et ce jusqu'au 13 juin, ce sera tout à fait gratuit. La Maison de la Culture de Tournai est située au boulevard des Frères Rimbaud à Tournai. Vous voulez plus d'infos, vous allez sur le site maisonculturetournai.com, maisonculturetournai.com. Allez, un rendez-vous gratuit si vous aimez la fantasy. Il y aura une convention fantasy et jeux de rôle le 23 mai au 38, Carrefour Culturel. C'est un endroit bien connu de Genappe. Il est situé rue de Bruxelles, numéro 38. C'est un événement tout à fait gratuit à partir de 18 ans. Alors, un groupe de jeunes vous invite à plonger au cœur d'un univers médiéval fantastique lors d'une rencontre dédiée aux jeux de rôle et à l'héroïque fantasy qui se déroulera donc au 38. Vous voulez plus d'infos, eh bien vous n'hésitez pas à téléphoner au 067 77 16 27, 067 77 16 27, c'est le 23 mai à partir de 9h et c'est gratuit. Le CHAF, c'est le festival du film au féminin à Charleroi, c'est les 21 et 22 mai au cinéma Le Parc, et à 18h le 21 mai on pourra découvrir le film Bande d'Hystériques. Sébastien, vous êtes chargé de communication, quelques mots à propos de ce film.
3: Mais comme son nom l'indique, Bande d'Hystériques, c'est assez péjoratif, hein. C'est un peu la perception que les hommes, certains hommes peuvent avoir de femmes fortes qui veulent faire parvenir leur voix, qui veulent imposer leur voix, leurs idées, s'imposer tout court, en tout cas avoir voix au chapitre, comme on dit. Et c'est un film de patrimoine, comme on dit, qui est sorti il y a plus d'une dizaine d'années en Belgique, réalisé par Kita Bauchet, qui se fera l'honneur de sa présence d'ailleurs pour cette séance en particulier, et qui parlera de l'héritage que ce film a laissé au niveau du cinéma belge, en présence également de Jeanne Vercheval, la protagoniste principale du film.
2: Merci. Si vous voulez rencontrer tout ce petit monde, c'est à 18h le 21 mai au cinéma Le Parc. Le marché des bouquinistes, c'est le 24 mai à l'Athénée Royal Marguerite Berwoods de Mons. Les amateurs de bouquins y trouveront tout un tas de livres de tout type, du livre de poche, de seconde main aux ouvrages spécialisés, voire les incunables. Alors c'est le dimanche 24 mai de 9h à 17h à l'Athénée Royal Marguerite Berwoods à Mons. Eddy Perron, je vous souhaite une bonne journée sur Radio Bonheur.
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1: Bonjour tout le monde, aujourd'hui jeudi, nous fêtons Matthias l'apôtre, le dicton « Chaleur de mai ». Verti la haie. Les anniversaires nous arrivent avec Patrice de Gosly qui fête ses 63 ans, Yvon de Carnière ses 60 ans, Jean-Philippe de Toin ses 68 ans, Simone de Maubeuge ses 67 ans et Marc Damsureur ses 43 ans.
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1: Édith Piron, bonjour, bon temps de midi, j'espère que vous allez bien, je vous souhaite un bon appétit. Le Centre d'Action Laïque accueille le 31 mai prochain la Fête Laïque de la Jeunesse. Alors c'est l'occasion pour les jeunes de débattre d'un certain nombre de sujets, de s'amuser aussi. Les sujets abordés, liberté, égalité, solidarité, respect. Il y aura des ateliers ludiques, des débats, de la création, etc. Plein de choses à découvrir. Ce sera donc le 31 mai à la rue de France à Charleroi. Pour les plus d'infos, vous allez sur le site Centre d'Action Laïque de Charleroi. Un superbe parc, c'est le parc communal de Jurbise. Et justement, le 14 juin, il y aura le semi-marathon de Jurbise, un semi-marathon de 21 km, des joggings de 5 et 10 km. Il y aura aussi une course pour les enfants. Vous voulez plus d'infos et vous inscrire, vous n'hésitez pas à prendre contact avec le service des sports de l'administration communale de Jurbise. 065 37 74 63 065 37 74 63. Et je vous rappelle que ça se passe le 14 juin. Allez, n'hésitez pas à aller voir le château de Boussu, c'est dans la région de Mons, c'est le 20 mai à partir de 14h. Vous partez à la découverte du château de Boussu avec Philippe, qui est un guide tout à fait passionné. Le château de Boussu est un site emblématique du patrimoine wallon. Son parc est très beau, il est romantique, à l'anglaise. La balade se prolonge par la visite de l'exposition « L'épopée du charbon en Europe et au Borinage ». Une exposition qui retrace l'histoire minière à travers photographies, objets et œuvres d'art. Vous voulez éventuellement réserver votre place, vous appelez au 065 613 902, 065 613 902. Je vous rappelle, c'est le 20 mai à partir de 14h. Allez, on va faire un petit tour du côté de Estinoumont où il y a plein d'activités, notamment la possibilité de découvrir le musée de la vie rurale et des métiers anciens. L'ancien presbytère de la commune d'Estinoumont, qui date de 1786, abrite aujourd'hui le musée communal de la vie rurale et des métiers anciens. Ce musée offre aux visiteurs curieux une remarquable collection où se côtoient mobilier typique et métiers anciens à travers un panel de plus de 500 000 pièces. À l'étage, vous pouvez aussi découvrir la salle d'anneaux consacrée au métier de chapellerie ainsi que l'espace Froissart dédié au célèbre chroniqueur du Moyen-Âge que fut le curé d'Estine durant 10 ans. Si vous voulez découvrir ce musée, ça se fait sur rendez-vous. Il suffit d'appeler au 064 31 13 18, 064 31 13 18. Je vous souhaite une bonne après-midi.
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1: 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Verdilae. Les anniversaires nous arrivent avec Patrice de Gosselies qui fête ses 63 ans, Yvon de Carnières ses 60 ans, Jean-Philippe de Toin ses 68 ans, Simone de Maubeuge ses 67 ans et Marc d'Amsureur ses 43 ans.
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1: Édith Piron, bonjour, c'est l'heure de s'informer sur Radio Bonheur. Les carrières de bourg, elles sont réaménagées depuis 1994 en espace naturel et la SBL Maison des Sciences de la Vie et de la Terre exploite ces anciennes carrières et vous invite à découvrir tout l'espace qu'il y a là-bas, espace naturel. On peut découvrir une faune et une flore unique. Les visites sont assurées par un guide nature, membre du Cercle des Naturalistes de Belgique. C'est l'occasion de découvrir une faune et une flore sauvage. On découvre des orchidées, des goélands cendrés, des dindes européens, des espèces tout à fait exceptionnelles avec des falaises absolument fabuleuses. Vous voulez davantage de renseignements, vous n'hésitez pas à téléphoner au 065 84 40 65 065 84 40 65 et ces anciennes carrières et la SBL en question sont situées rue d'Empire numéro 31 à Mons. On file à Louvain-la-Neuve dans un théâtre qui est une institution, le théâtre Jean Villard, situé place Rabelais à Louvain-la-Neuve, qui propose du 19 au 23 mai un spectacle intitulé « Ad Dicere ». En fait, c'est un spectacle quasi futuriste. On est en 2050, tout est semblable à aujourd'hui, mais en pire. L'intelligence artificielle est partout, elle assure le pilotage de nos projets et des esprits. Bref, c'est une dystopie à découvrir au théâtre Jean Villard, place Rabelais, numéro 51 à Louvain-la-Neuve, et c'est à partir du 19 mai jusqu'au 23 mai. Du vendredi 15 au dimanche 17 mai, les commerçants de Jourby sont en fête dans les différents commerces de l'entité et Dieu sait s'il y en a beaucoup. Alors ce sera l'occasion de les découvrir, mais à Pax, parce que cette année, les artistes et les artisans de l'entité ne seront pas oubliés. Ils vous donnent rendez-vous au nouveau marché des créateurs, organisé justement à l'occasion du week-end des commerçants. Ce sera le 17 mai de 10h à 17h au château d'Aigmont à Herchy. Ce sera l'occasion de découvrir des produits de qualité et on nous annonce également une ambiance guinguette. Rendez-vous donc les 15, 16 et 17 mai à Jourbiz. Catch of Legends débarque à Charleroi le 27 juin au Grand Palais pour le plus grand show de catch de Belgique. Eh oui, plus de 20 catcheurs et de catcheuses seront présents avec la participation, accrochez-vous, de Luc Menzies, alias Ridge Holland, Axel Teicher ou encore Amal. Tous passer par ce grand événement. Alors si vous aimez le catch, préparez-vous à vivre un spectacle énorme. C'est donc le samedi 27 juin au Grand Palais à Charleroi. Vous voulez réserver ? C'est préférable parce qu'on attend beaucoup de monde. 0494 13 18 65 0494 13 18 65. Amusez-vous à l'écoute de votre radio préférée. Bon après-midi.
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1: Bonjour tout le monde, aujourd'hui jeudi, nous fêtons Matthias l'apôtre, le dicton « Chaleur de mai, verdi la haie ». Les anniversaires nous arrivent avec Patrice de Gosly qui fête ses 63 ans, Yvon de Carnières ses 60 ans, Jean-Philippe de Toin ses 68 ans, Simone de Maubeuge ses 67 ans et Marc d'Amsureur ses 43 ans.
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3: J'avais écrit une chanson, un vrai tube, un truc en or, avec des paroles en béton, une musique, le genre Milord. 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Yeah, yeah. J'ai rencontré Capdevielle au bar de l'Apocalypse. Je lui ai dit, écoute ma vieille, ça s'appelle le Cataclypse. 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
2: Édith Piron, bonjour, bienvenue sur Radio Bonheur. L'Office du tourisme de Nivelles organise des visites guidées de la ville à la demande en français, en néerlandais, en anglais, en allemand. Les touristes isolés trouveront aussi les fascicules des attractions et des circuits promenades dans le bureau d'accueil situé pas loin de la Grand Place au 48 rue des Saints. Ils pourront ainsi découvrir la collégiale ainsi que la belle ville de Nivelles avec différents aspects, hein, le quartier Saint-Jacques, la tour Simone, le parc de la Dodène ou encore le musée communal. Vous voulez plus d'infos? Vous n'hésitez pas à aller sur le site tourisme-nivelles.be, tourisme-nivelles.be. L'ASBL Passion et Rapace est située rue des Coquelicots à Chaumont-Gistoux. Et cette ASBL vous propose de découvrir régulièrement le monde des rapaces dans le cadre d'après-midi découverte, que ce soit en famille ou en individuel. On peut découvrir la vie des rapaces. Ce sont des balades en compagnie des oiseaux. C'est un moyen de les observer de près, une occasion de les faire mieux connaître et de mieux les apprécier afin de contribuer à leur sauvegarde. Ça se passe donc le samedi de 14h à 18h et le dimanche de 14h à 18h également. C'est durant toute l'année. Vous voulez plus d'infos? Eh bien, vous n'hésitez pas à téléphoner au 0475 957 248. 0475 957 248. Vous allez sur le site rapace.be, rapace.be.
3: Les journées européennes de l'archéologie, c'est passionnant, c'est du 12 au 14 juin, ça se passe un petit peu partout en Europe, et ce sera l'occasion, pourquoi pas, de visiter le musée gallo-romain de Woudrey, près de Binche. Le musée gallo-romain qui est situé, vous l'aurez deviné, chaussée romaine numéro 14 à Woudrey. Vous aurez l'occasion de découvrir ce musée, de participer à toute une série d'activités. Il sera même possible de déguster de la cervoise, du vodgoriacum et de l'hydromel. Vous voulez plus d'infos, vous appelez au 064 33 95 50, 064 33 95 50.
2: On file à la bibliothèque communale de Stripy-Brackney avec un spectacle proposé par Lison. C'est une animatrice au sein de cette bibliothèque et elle propose régulièrement ses petites histoires. Le 27 mai à 15h, on pourra découvrir à la bibliothèque communale de Stripy-Brackney, eh bien, un conte. Baptiste doit dormir maintenant, il est tard. C'est l'histoire de Baptiste qui a peur du noir, mais il va pouvoir se rassurer grâce à son doudou. Je ne vous en dis pas plus. C'est donc, je vous le rappelle, le 27 mai. Vous voulez réserver? 064 675 561, 064 675 561. Merci de nous avoir écoutés, à tout à l'heure.
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1: Bonjour tout le monde, aujourd'hui jeudi, nous fêtons Matthias l'apôtre, le dicton chaleur de mai, verdi la haie. Les anniversaires nous arrivent avec Patrice de Gosly qui fête ses 63 ans, Yvon de Carnière ses 60 ans, Jean-Philippe de Toin ses 68 ans, Simone de Maubeuge ses 67 ans et Marc Damsureur ses 43 ans.
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2: Eddy Perron, l'heure de s'informer sur Radio Bonheur. Le cinéma à l'honneur à l'occasion des 70 ans de la catastrophe du bois du Cazier en août 1956. Il y aura une grande exposition à partir du 20 juin, exposition intitulée « La mine fait son cinéma », mais déjà des films seront présentés tantôt à Quai d'Ise ou tantôt au Palais des Beaux-Arts. C'est le cas notamment le 16 juin avec Charbon, un documentaire de Manu Rich au Palais des Beaux-Arts à partir de 20h, inspiré de Petrolio, le roman inachevé de Pier Paolo Pasolini. Charbon est un voyage dans le temps, montrant comment, au cours du siècle dernier, l'Europe s'est construite sur les énergies fossiles. Ce périple nous entraîne à Zwarberg, dans le Limbourg belge, jusqu'en Ukraine et en Irak, pour prendre fin sur la plage d'Ostie, où l'écrivain fut assassiné. Alors, c'est une belle initiative, c'est important de proposer ce genre de documentaire, comme nous l'explique Amélie Genka, directrice de Quai d'Ise.
3: C'est une collaboration à laquelle on a répondu vraiment avec grand plaisir. On travaille d'ailleurs assez régulièrement avec le PBA sur des programmations conjointes. Et le format documentaire est important aussi à montrer.
2: Ce sera donc le 16 juin à 20h au Palais des Beaux-Arts de Charleroi. Plus d'infos sur le site leboisducasier.be. Allez, on va au spot SPO2T. C'est un lieu culturel situé à l'avenue des Combattants à Otigny. Et justement, le 31 mai, à partir de 15h, il y aura un spectacle pour les enfants. Il s'intitule Babys. Ce sera l'occasion pour les enfants de plonger dans l'univers des profondeurs marines avec une danseuse. Et des objets, tout ce qu'il y a de plus simple. Mais grâce à cela, elle fait découvrir les abysses. Vous voulez réserver, c'est pour les enfants de 2 à 5 ans. Hein. Vous allez sur le site spot.be. Je vous rappelle que Spot s'écrit avec 2T, spo2t.be. Il est situé avenue des Combattants à Otigny. Pour toute réservation, c'est préférable 010 43 57 10, 010 43 57 10 et c'est le 31 mai. S'il y a un lieu particulièrement dynamique en Brabant Wallon et à Wavre en particulier, c'est la sucrerie située chemin de la sucrerie numéro 2. Alors ne manquez pas Talentum Wavre 2026, c'est l'événement phare dédié à la carrière et à la formation dans le Brabant Wallon. Rendez-vous le jeudi 28 mai de 13h à 17h à la sucrerie pour rencontrer les entreprises et les organismes de formation qui recrutent près de chez vous. L'inscription est tout à fait gratuite. Je vous rappelle le jour, c'est le 28 mai de 13h à 17h à la sucrerie, chemin de la sucrerie à Wavre et évidemment, c'est gratuit. L'Oder, c'est d'abord une rivière. Elle serpente entre Serrefontaine et Marchienneau-Pont, c'est 50 km de cours d'eau. Dans le cadre de l'opération culturelle métallurgie, l'association Le Chemin d'un Village propose une exposition de photos à découvrir jusqu'au 30 mai aux anciens abattoirs à Marchienneau-Pont. On découvre l'eau de la rivière, mais aussi le chemin de fer qui l'allonge depuis le milieu du 19e siècle. Philippe Michaud, président de l'association Le Chemin d'un Village.
4: Il fut un temps où elle allait jusqu'à Vireux. Et donc là, c'est toute l'histoire, de chemin de fer, où là, elle reprenait aussi du minerai de fer. Et faut savoir que la sidérurgie a démarré ici dans le coin, avec aussi l'usine de Tichateau, hein, sur l'entité de Walcourt, l'usine Saint-Éloi. Et ben voilà, il y avait du bois, on a commencé les bas fourneaux, après les hauts fourneaux, et Tigeau-Château, avec l'évolution Coquerel arrivant sur dans la vallée de la Sambre et ayant le charbon, ben, Tichateau s'est transféré à Timarsinel, est devenu Timarsinel.
2: Une exposition à découvrir jusqu'au 30 mai, c'est gratuit, c'est dans les anciens abattoirs de Marchienneau-Pont. Plus d'infos sur le site Métallurgie et vous écrivez M-A-I. Amusez-vous à l'écoute de votre radio préférée. Bonne journée.
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sympathiques qui nous permettent de démarrer cette émission ce jeudi 14 mai, jour férié. Pourtant, on est là histoire de vous accompagner tout au long de cet après-midi sur Radio Bonheur. Moi, je pensais prendre un petit jour et Monsieur Laurent, il m'a dit non, tu vas bosser. Bon, bah, je suis là et je suis très content d'être là finalement. Allez, d'ici quelques minutes, Sambarer avec Homewaker. Mais avant cela, permettez-moi quand même de vous dire que nous aurons les informations, et bien les informations météo, les informations éphéméride, il y aura également le trafic, quoique aujourd'hui on devrait être relativement cool. Il y aura également les programmes télé, alors bah, tout ce qui se passe dans la radio, on n'hésitera pas à vous en parler tout au long de cette émission. Allez, voici Sambarer, à tout de suite.

0: dans la radio production belge, c'était Beats of Love et comme je vous le disais tout à l'heure, j'ai jeté mon petit œil du côté Touring Mobilis et tout va bien sur les routes aujourd'hui.
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16h17, Radio Bonheur, l'affaire Louis Trio en 1992, c'était Mobilis in Mobile. On vous a peut-être fait chanter avec ce morceau-là, avec celui qui arrive. Ça va être terrible, moi je vous le dis, ça va être Andrea. Ça vous dit un truc, Andrea? Écoutez, il tourne derrière moi. C'était en 1985 que ce morceau est né. Ça a cartonné terrible pour lui. Ça s'appelle I'm a Lover. Et le meilleur de la musique, vous savez, hein, c'est ici que ça se passe. 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

Son de votre région, When the Rain Begins to Fall, nous étions là dans les souvenirs de votre radio, un titre sorti en 1984 avec Jermaine Jackson d'un côté et la jolie Piazza Dora de l'autre, et puis juste avant cela il y avait Andrea avec I'm a Lover. Vous avez dit douceur, et bien voici.

0: Mon Dieu, que ça fait du bien ce style musical. En 1982, Cyndi Lauper, le monde est stone, the world is stone. Allez, tout de suite, c'est la séquence anniversaire. Bonjour Maria.
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2: Bonjour tout le monde, aujourd'hui jeudi, nous fêtons Matthias l'apôtre, le dicton, chaleur de mai, Vertilae. Les anniversaires nous arrivent avec Patrice de Gosselies qui fête ses 63 ans, Yvon de Carnières ses 60 ans, Jean-Philippe de Toin ses 68 ans, Simone de Maubeuge ses 67 ans et Marc d'Amsureur ses 43 ans.
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0: Sans oublier l'anniversaire de Mark Zuckerberg, qui est entrepreneur et visionnaire américain, c'est le fondateur de Facebook, Jean-Baptiste Guégan, la voix de Johnny Hallyday. Il perdure avec sa musique. Il a 43 ans aujourd'hui. Florent Père également, 46 ans, avec son humour, super, toujours pour se marrer. C'est vraiment un truc sympathique, quelqu'un de sympathique à écouter. Et ma foi, je vous le conseille. Allez, retour à la musique tout de suite. Radio Bonheur, voici Michel Polnareff, le titre qui nous interprète, Radio.

En titre sorti en 1957 à l'instant sur les ondes de Radio Bonheur 87.7, nous écoutions Paul Anka avec un énorme carton à nouveau, hein, c'était Diana. Allez, on va retourner dans les années 80, 1987 avec Bertignac et ses visiteurs. Le titre qu'il nous interprète est plein de douceur, il s'intitule « Ces idées-là ».

vous y prend encore à fredonner. Hein. C'était un superbe morceau que nous écoutions là, la version de 1974 à Dicento, California. Tornero, et puis avant cela, Bertignac et ses visiteurs, nous étions en 87 à 7.

Le moins que l'on puisse dire, c'est qu'en Belgique, on sait faire de la bonne musique. Hein. Angèle, le temps fera les choses. Allez, tout de suite, c'est les chants avec...

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1: Eddy Piron, j'espère que vous allez bien. Bienvenue sur Radio Bonheur, c'est l'heure de s'informer. Le Centre culturel de Waterloo propose une exposition intitulée « Décousu ». C'est à partir du 28 mai. Le Centre culturel de Waterloo est situé rue François Libert à Waterloo. Et cette exposition « Décousu » vous permettra de découvrir différents artistes, notamment des spécialistes du tissage, du papier collage, de l'encre de Chine, de la photographie ou encore de l'art digital. C'est curieux, c'est à découvrir. Vous voulez plus d'infos, vous allez sur le site centre-culturel.waterloo.be, centre-culturel-waterloo.be. Le carnaval de Thieux, c'est les 17, 18 et 19 mai. Thieux vibre au rythme de son carnaval. Pendant 3 jours, le village s'anime au fil des cortèges, des festivités, des animations pour petits et grands. Vous pouvez découvrir le programme en allant sur le site l'heureux.be, l'heureux.be. Le départ est fixé sur la place Arda à Thieux. Vous voulez plus d'infos, vous appelez au 064 31 06 29 064 31 06 29. Et évidemment, le carnaval, c'est gratuit. Le carnaval de Senef, eh bien, c'est le 26 juin. Oui, un carnaval au mois de juin, vous m'aurez bien entendu. Mais ce qui est intéressant avec ce carnaval, surtout, c'est le concert d'ouverture du carnaval de Senef qui est prévu le vendredi 26 juin à 19h. Il y aura de tout. Si vous voulez participer à une soirée électro d'enfer, ce sont des concerts gratuits, eh bien, rendez-vous donc à cette soirée. Ça se passera sur la pelouse, rue Général Le Mans à Senef. Pas besoin de réservation et c'est gratuit et c'est le 26 juin. Le darts, c'est le jeu de fléchettes. Il y aura un tournoi le mardi 9 juin à 18h30 au Odds à Gosselies. C'est pour les amateurs, c'est pour les professionnels. On s'amuse, il y a une chouette ambiance, il y a même des prix à gagner. Alors, vous voulez participer à cet événement? Eh bien, pas de problème. Rendez-vous le 9 juin à 18h30 au Odds de Gosselies, avenue des États-Unis à Gosselies. Je vous souhaite de bons moments sur Radio Bonheur.
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17h03, ça marche mieux quand le micro est ouvert, n'est-ce pas? C'est parti pour notre seconde heure avec Roxy Music. Nous sommes en 1979. Alors, c'était Dance Away. La météo pour demain, nous serons le vendredi 15 mars. Le temps restera perturbé avec un ciel très nuageux et de nouvelles averses possibles sur l'ensemble du territoire. La journée ressemblera fort aux précédentes avec des températures toujours bien trop fraîches pour la saison. Demain matin, 3 degrés et dans le courant de l'après-midi, nous monterons jusqu'à 12. Bref,

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De son vrai nom, Mylène Gauthier, hein, plus connue sous le pseudo de Mylène Farmer. En 2008, c'était Appel à mon numéro. Moi, je veux bien ma poule, mais je ne l'ai pas. Si je l'avais, je le ferais sans souci. Je serais, oh oui, romantique avec toi.

Moi, je vous le dis, encore heureux qu'il y ait la musique de Radio Bonheur pour vous réchauffer, car dehors, ma foi, il fait relativement frais. On peut pas dire qu'il fait relativement agréable. Hein. Non, bon, il pleut peut-être pas, mais quelque part, c'est pas sympa de voir le temps comme il est aujourd'hui. Bon, voilà, c'est ainsi. Dreamer, c'est Supertramp et c'est maintenant dans le poste.

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1: 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Les anniversaires nous arrivent avec Patrice de Gosselies qui fête ses 63 ans, Yvon de Carnières ses 60 ans, Jean-Philippe de Toin ses 68 ans, Simone de Maubeuge ses 67 ans et Marc d'Amsureur ses 43 ans.
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1962, Return to Sender, c'était le grand Elvis Presley dans votre radio. Les programmes télé pour ce soir, RTL TVI vous présentera Super Papa, une comédie, ça sera 20h35 sur la Une, Belfond avec Stéphane Bern à 20h30, typique concours Eurovision de la chanson sur RTL Club, le cinquième élément, film de science-fiction, ça sera 20h05 sur TF1, 21h10, la septième compagnie au clair de lune, à la même heure sur France 2, Roland Garros entre les lignes à 21h10, donc toujours à la même heure sur France 3, Cassandre, un

ton bien sympathique au demeurant. Sur Arte, vous aurez le Polar Park. Ça sera à 20h55. C'est une série comédie d'ailleurs sur la 3 belge. Anatomie d'une chute, un téléfilm policier. Ça sera à 20h35 sur TV5. Monde des racines et des ailes à 21h05. Donc un magazine reportage sur RTL Plug. Arnaque, un magazine découverte à 20h. Et nous terminerons par 90 minutes d'enquête à 20h15 sur AB3.

Laissez-vous bercer au son de la musique de Radio Bonheur à 17h39. Nous étions avec Racy et Leave You Alone Me, un titre sorti en 1978. Et sur Bonheur, tous les titres ne se ressemblent pas. Voici Michel Thor.

Envie de chanter ce morceau de Michel Thor, hein. C'était Disco Motion. Bienvenue en tout cas si vous arrivez maintenant dans le programme de Radio Bonheur. 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Côté éphéméride pour demain, nous serons le 135e jour de l'année. Ce sera vendredi 15 mai, 230 jours restants. Le soleil se lèvera à 6h09 pour aller se coucher à 21h25. On gagne 3 minutes de clarté. Nous aurons une durée d'ensoleillement totale de 15h16. Nous fêterons Denise et Victorien, si vous possédez ce prénom. Eh bien, nous vous souhaitons d'ores et déjà une très, très belle fête. Allez, la production belge pour continuer cette programmation. Allez, une production belge pour continuer cette programmation. Ah, en voice track, on peut recommencer. En direct, c'est pas possible. Voici Lara Fabian et tout.

0: Quelle voix extraordinaire, celle de Lara Fabian, en 17h45. C'était tout. Et bien, moi, je m'en vais sur la pointe des pieds. Si tout va bien, on se retrouve demain, comme d'hab, hein, à partir de 7h, de 17h, de 16h d'ailleurs, jusqu'à 18h pour un nouveau drive. Allez, faites plein de bêtises, surtout vous les faites bien. Et à demain pour de nouvelles aventures. Ciao!
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2: Eddie Piron, bonsoir. On vous propose une petite balade pique-nique à la découverte de la région des collines. Au départ de la bergerie des collines, vous pourrez découvrir cette belle région en parcourant un des trois circuits de marche au départ de la bergerie. Il y a des marches de 3 km, de 9 et de 15 km. Il y aura un petit pique-nique avec des spécialités de la bergerie qui est située chaussée Brunehaut à Eudeguien. Il faut réserver, hein. Je vous donne le numéro de GSM et vous appelez de notre part. 0472-345-804, 0472-345-804. Et je vous rappelle que ça se passe le 24 mai. Allez, on va du côté de Wiéry, c'est pas très loin de la frontière française, pour participer à un festival familial des arts de la rue, Les Tornades. C'est le 24 mai à partir de 14h. C'est au cœur du village, des spectacles circassiens, il y aura des musiciens, il y aura des clowns, des acrobaties, bref, de quoi s'amuser. C'est un petit festival à dimension humaine. Je vous rappelle donc, c'est le dimanche 24 mai, c'est le week-end de la Pentecôte. C'est à partir de 14h, c'est gratuit. Vous plus d'infos pour voir un petit peu à quoi ça ressemble, vous allez sur le site lestornades.be, lestornades.be. Visite Jean Blou vous invite à sa toute nouvelle balade gourmande 2026. C'est le 17 mai. Vous partez pour une superbe balade de 8 km au cœur des campagnes jeanbloutoises et du Brabant wallon. Un parcours nature accessible, rythmé par 5 haltes gourmandes. Il y aura de bonnes choses à manger. Vous voulez davantage de renseignements? Eh bien, vous allez sur le site visitejeanblou.be. C'est le 17 mai. Rendez-vous rue de Corsal à Chastres. Pas besoin de réservation, mais si vous voulez plus d'infos pour la situation de l'endroit, vous appelez au 081 62 69 60. 081 62 69 60. Ce week-end de l'Ascension, les 16, 17 et 18 mai, eh bien, c'est la marche Saint-Roch de Châtelet qui célèbre cette année ses 400 ans d'existence. De beaux moments d'ailleurs à découvrir au cours de cette marche folklorique, notamment le bataillon au carré qui est prévu le dimanche à partir de 15h. Paul Simon, vice-président, nous en dit quelques mots.
3: Le bataillon au carré se déroule dans la cité, au milieu de la cité Chaffepeyère. Il y a une grande pelouse là, et avec le vert des plantations et de l'herbe, la couleur des uniformes donne un ton particulier à la cérémonie.
2: Sans oublier bien sûr la prise des drapeaux de la marche qui aura lieu à 8h du matin le dimanche 17 mai sur la place Saint-Roch. Eddie Piron, je vous souhaite une bonne soirée.
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1: Élie Perron, bonsoir. Un championnat d'improvisation théâtrale, eh bien, il y en aura un le 23 mai au Centre culturel de Perouet, situé Grand Place. C'est donc le 23 mai. Attention, les deux équipes qui s'affrontent ont des noms un peu spéciaux. Il s'agit des Poussins masqués et des Croutouns. Alors, pour cette saison du championnat d'improvisation belge amateur, 8 équipes plus talentueuses les unes que les autres et venues des quatre coins de Bruxelles et de Namur reviennent dans le but de vous divertir le temps d'un spectacle jamais vu. À coups de personnages atypiques et d'histoires folles, les équipes tenteront d'accéder à la grande finale de la saison. C'est donc le 23 mai au Centre culturel de Perouet, situé Grand Place numéro 32. Des simulateurs de vol F-14, Tomcat, de F-16 ou de Airbus A320, c'est génial. On peut devenir pilote Top Gun ou encore commandant de bord sur Airbus. Eh bien, c'est ce que vous propose notamment la salle La Flight Experience située rue de la Recherche à Nivelles. C'est l'occasion pour vous de découvrir le monde passionnant de l'aviation avec des professionnels, des pilotes actuels ou d'anciens pilotes. C'est idéal par exemple pour un team building ou pour une soirée entre amis. Vous voulez plus d'infos, vous allez sur le site flight-experience.be, flight-experience.be, et c'est tout le temps, il faut évidemment réserver 067 88 36 23, 067 88 36 23. Dans le cadre des rendez-vous en terre agricole proposés par Eno Développement, la ferme de la Coulbrie à Soigny vous accueille pour différentes visites guidées. Vous découvrirez le poulailler mobile et son principe de fonctionnement et vous partirez à la rencontre des races bovines présentes, à savoir les Black Angus et les Blancs Bleu Beige. De plus, vous pourrez profiter d'une dégustation de produits locaux. Alors, je vous donne la date, c'est le 16 mai à la ferme de la Coulbrie, chemin Théodosien numéro 206 à Soigny, et je vous donne même un numéro de GSM 0478 058 761 0478 058 761. Que ferez-vous le samedi 6 juin à 18h30? Eh bien, vous serez bien sûr à Brugelette, à l'école Saint-Louis, qui est située rue Maurice-Lelanque à Brugelette. Alors là, se déroulera une épreuve intitulée les trios de Saint-Louis. C'est 10 km ensemble, c'est 3 fois rien. C'est une course en trio sur 3 tours de 3 km 300. Un premier tour tout seul, le deuxième tour à 2 et le troisième tour à 3. C'est la seule course où tu commences seul et où tu finis en équipe. C'est ce qu'on nous fait savoir sur la petite affiche. Alors, vous voulez plus d'infos? Eh bien, vous allez sur le site de l'école, vous envoyez un mail à jogging@saintlouisbrugelette.be, jogging@saintlouisbrugelette.be. 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
1: 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Les anniversaires nous arrivent avec Patrice de Gosly qui fête ses 63 ans, Yvon de Carnière ses 60 ans, Jean-Philippe de Toin ses 68 ans, Simone de Maubeuge ses 67 ans et Marc Damsureur ses 43 ans.
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1: Édith Piron, bonjour. L'info de votre région, c'est sur Radio Bonheur. Nous sommes avec Delphine Delcoux, qui est la directrice de l'Académie de musique Albert Gossio de Marcinelle. Alors, dans le cadre des 70 ans de la catastrophe du Bois du Cazier, l'Académie de Marcinelle devait être présente, Delphine.
2: Il va de soi que ça aurait été bien dommage que nous ne puissions y être, effectivement, puisque nous sommes intimement liés et par la commune et par l'histoire de notre école et du site.
1: Qu'est-ce que vous allez proposer et quand ?
2: Alors, nous sommes présents le vendredi 22 mai et le samedi 23 mai pour un parcours culturel et artistique à travers le site sur 12 points différents. Il y aura des ensembles instrumentaux, vocaux, des instruments solos, de la déclamation également, l'atelier d'écriture qui va proposer le travail de nos élèves sur base de ce qu'ils auront découvert et appris de visites ou de découvertes de documents ici relatifs au Bois du Cazier.
1: Alors, c'est à la fois une académie de musique, mais aussi des arts parlés ou pas ?
2: Absolument, nous avons les deux domaines, donc la musique et le théâtre. Ça compte à peu près une trentaine d'enseignants pour un peu plus de 700 élèves.
1: Oui. 700 élèves, c'est quand même pas mal pour cette académie.
2: C'est plutôt pas mal, en effet.
1: Et académie, depuis 1899, elle serait même une des plus anciennes.
2: Alors, d'après mes recherches, puisque nous avions fêté les 115 ans de notre académie ici au Cazier, l'école de musique de Marcinelle en son temps est née en 1899 d'une volonté d'étoffer la fanfare du coin, formée notamment de mineurs qui, pour se détendre et se divertir, participent aux activités artistiques.
1: Est-ce qu'il y a encore des archives de tout ça ou pas ?
2: Quelques extraits ont réussi à nous parvenir. Maintenant, je crois qu'avec quelques fouilles au niveau du service archives de la ville, il y a moyen de retrouver des choses, oui.
1: Albert Gossio, c'était qui ?
2: Albert Gossio était un pianiste, organiste, professeur, pédagogue qui n'a pas donné cours à Marcinelle mais qui résidait à Marcinelle. Et pour lui rendre hommage et faire un petit clin d'œil à notre commune, il y a maintenant quelques années, en 2017, nous avons décidé de donner son nom, avec accord évidemment et le soutien de la ville de Charleroi, à notre établissement.
1: Une marche adepte d'orientation et une marche fléchée, eh bien c'est ce qu'on vous propose le 7 juin à Bazec, un petit village installé tout près de Tournai. Ce sera le dimanche 7 juin de 8h à 18h, ce sera l'occasion pour vous d'explorer, de découvrir, de randonner à travers Bazec. C'est proposé par les Amis de la Nature de Bazec. Pour tout renseignement et réservation, 069 56 12 94, 069 56 12 94. Et je vous rappelle, c'est le 7 juin. La fête de la musique, ça se passe à Manage. En 2026, l'administration communale, l'Union des commerçants et le foyer culturel de Manage s'associent pour organiser des fêtes de la musique riches en rythme. Alors sachez que le vendredi 19 juin, il y aura une scène ouverte. Si vous voulez vous inscrire pour cette scène ouverte, eh bien vous n'hésitez pas à appeler au 064 54 03 46, 064 54 03 46. Et on nous annonce par exemple aussi des stars comme Suarez ou Dédiqué. L'Impromptu Théâtre, c'est un théâtre qui est situé à l'avenue de l'Europe à Charleroi et à partir du 21 mai jusqu'au 7 juin, il propose Le Fantôme de l'Opéra, une pièce d'après l'œuvre de Gaston Leroux, Le Fantôme de l'Opéra, d'après Gaston Leroux. C'est une relecture théâtrale du roman mythique mêlant mystère, romantisme et passion dans l'univers fascinant de l'opéra. Et bien donc, c'est un événement à découvrir. Je vous rappelle l'adresse de l'Impromptu Théâtre. C'est 68 Avenue de l'Europe à Charleroi. C'est à partir du 21 mai et il ne faut pas réserver. Radio Bonheur, je vous souhaite une bonne soirée.
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0: Les anniversaires nous arrivent avec Patrice de Gosselies qui fête ses 63 ans, Yvon de Carnières ses 60 ans, Jean-Philippe de Toin ses 68 ans, Simone de Maubeuge ses 67 ans et Marc d'Amsureur ses 43 ans.
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1: Eddy Perron, l'heure de s'informer sur Radio Bonheur. Allez, on part à la chasse. Rassurez-vous tout de suite, c'est du théâtre. Les 16 et 17 mai à l'espace Beaubois, rue de Tubize à Braine-le-Château. Eh bien, ce sera la pièce Chasse en enfer de Charlie Stas. L'histoire, c'est celle de Robert et Félix, qui sont deux chasseurs qui viennent pratiquer leur sport favori dans les Ardennes. À cette fin, ils ont loué une chambre d'hôte au Clos des Serres, une vieille ferme partiellement aménagée. Les deux compères ne se doutent pas du sort funeste qui les attend et des personnes qu'ils vont rencontrer. C'est donc à découvrir les 16 et 17 mai à l'espace Beaubois, rue de Tubize, à Braine-le-Château. Bagnole, que voilà un concept tout à fait intéressant. C'est le jeudi 28 mai de 16h à 18h sur le parking de l'église de Dottigny, place de la Main. Alors, le concept de l'impromptu Bagnole est original. Des comédiens jouent des petites scènes dans des voitures pour deux spectateurs situés sur les sièges arrière. C'est la proposition de la compagnie L'Impatiente, c'est le nom de cette compagnie, qui vous propose ça avec ce spectacle écrit et mis en scène par Antoine Domingos. Autant de bagnoles que d'histoires qui ont toutes pour fil conducteur la fuite. Composée comme une série théâtrale itinérante conduisant les spectateurs d'une voiture à une autre, eh bien, ce théâtre de l'intime casse les codes pour nous emmener au cœur même de chaque histoire. Alors, préparez-vous, c'est une véritable claque. C'est le 28 mai de 16h à 18h sur le parking de l'église de Dottigny, place de la Main à Dottigny.
2: Le chemin des terrils vous invite à découvrir la boucle noire. Vous connaissez certainement ce tracé. Et justement, ce tracé, il existe depuis 10 ans déjà. Et on va fêter cet anniversaire le 31 mai. À l'occasion des 10 ans de ce tracé mythique, eh bien, on vous propose de le parcourir et de vous laisser surprendre par une série de propositions artistiques. Il y aura de tout, plein de collaborations, le Théâtre de l'Ancre, la Maison du Tourisme. C'est un parcours de 23 kilomètres, c'est tout à fait gratuit. C'est à partir de 9h et le rendez-vous est fixé au boulevard Jacques Bertrand à Charleroi. À partir de 9h, on vous attend pour participer à cet anniversaire tout à fait exceptionnel. L'Intramuros est une association de Nivelles située rue de Namur et chaque mois, les équipes populaires et l'Intramuros vous invitent à une soirée pas comme les autres. Ça joue, ça discute, au programme des jeux de société, des rencontres et des discussions autour d'un thème différent à chaque édition. Ça se passe régulièrement, au moins une fois par mois. Je vous rappelle que l'Intramuros se trouve rue de Namur à Nivelles. Vous voulez participer à cette soirée, eh bien sachez que c'est le 27 mai. Merci de nous avoir écoutés. À tout à l'heure.
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